Bonsoir Canberra, bienvenue dans French Pop NC en direct des studios de Tudor Black FM. Il est 21h30, c'est mardi soir et pendant une heure on se retrouve autour de la musique française et francophone. On démarre avec un premier set qui change d'ambiance au fil des morceaux. Gims avec Tu viendras, Camélia Jordan avec Doudou, puis Mr V et Vice City, et pour finir Damso avec Y Signaler. Que vous soyez sur la route ou tranquillement chez vous, restez avec nous, on lance la soirée les amis. 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
1: De retour sur TudorBlacksFM dans French Pop NC, il est 21h44 les amis, si vous venez de nous rejoindre, bienvenue, j'espère que le premier set vous a plu, parce que là on change un peu d'énergie dans ce deuxième set, il y a du caractère, des refrains qui restent en tête et cette façon qu'a la pop francophone au final de passer d'une émotion à l'autre sans prévenir. Aya Nakamura ouvre le bal avec Sexy Nana, ensuite on retrouve This Is et Théodora sur Mélodrama. Puis viendront Number One avec Mins et Gims avec Parisienne en compagnie de l'excellent Lamano, du très talentueux Lamano. Allez les amis, on garde le son bien haut, la suite arrive. 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
1: Il est 22h les amis, on est à mi-chemin dans French Pop NC, toujours sur 98.3 FM ici à Canberra. Petite parenthèse locale, en ce moment Commonwealth Park à City est en pleine couleur avec Floriade. C'est l'événement du mois de septembre hein, les amis, et dès ce jeudi, Nightfest va aussi illuminer les jardins après la tombée de la nuit. C'est ça qu'on aime au printemps ici à Canberra, hein, ça change complètement de visage en quelques semaines. Et bien notre playlist change aussi de visage. Pour ce troisième set, on laisse la pop de côté et on entre franchement dans le rap français avec Gazo qui ouvre le bal avec Die, Leto qui prend ensuite le relais avec TNF, puis deux titres de Werenoi, Poney et Chemin d'or, avant de terminer avec Lacrim et Nolo C. Donc du coup ça va monter d'un cran les amis, on y va tout de suite. 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
1: De retour une dernière fois dans l'émission French Pop NC, les 22h15 ici à Canberra. On a encore un quart d'heure de musique à partager ensemble les amis. Pour terminer, on garde le rap avec des mélodies et des rythmes qui donnent envie de bouger. Kim et Gazo ouvre avec Love et Love. Puis on enchaîne deux titres de Mauvais Joe, Pilé qui a fait le tour des réseaux cet été, le tour de l'Hexagone cet été 2026 et Maladie. On aura Nuno La Grinta qui prend la suite avec Love You et Fianso qui ferme le bal avec Mon Petit Loup. Du coup, on vous remercie d'avoir passé la soirée avec nous ici sur les ondes de 98.3 FM. Rappelez-vous, hein, la station Tudor Blacks, elle fête ses 50 ans cette année. Une radio portée par ses bénévoles où tant de langues trouvent leur place, dont le français, dans notre très belle langue, le français. Ça fait plaisir de partager ça avec vous. Allez, on se retrouve mardi prochain à 21h30 en direct sur les ondes. Évidemment, très belle soirée à toutes et à tous. 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